Vers la fin de l'été, dans la forêt, après quelques jours de pluie et un jour de soleil,